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Paris Louis, chers auditeurs, c'est Aren au platine d'Hype FM, ravi de vous retrouver. Nous sommes ensemble pour un instant de pur bonheur musical. Alors que vous soyez chez vous, en voiture, prenez le bouton du volume et montez le son tout de suite. Allez, on commence tout de suite avec le chanteur qui fait danser tous les Arméniens de la Terre. Je veux bien sûr parler d'Arman Hovhannessian, que j'ai croisé en arrivant au studio d'ailleurs, parce qu'il avait perdu son chemin. Et oui, puisqu'on va s'écouter Gorelem, Arman Hovhannessian, c'est parti.

Allez, on continue avec le groupe déjanté Reincarnatia, qui mêle musique arménienne et influence reggae. D'ailleurs, je vous conseille vivement d'aller voir leurs clips sur internet, car ce sont vraiment des grands malades. Mais ils ont un talent vraiment immense. Allez, on s'écoute tout de suite le titre Yarari Reincarnatia, c'est parti.

Allez, on continue sans plus attendre avec le chanteur arméno-américain Jacques Hagopian qui nous offre ici un remix d'un titre que l'on connaît tous, Asmarachik. Vous connaissez pas? Asmarachik es amar, yes darcelem khelagar, yevaylan, yevaylan. C'est parti, Jacques Hagopian, Asmarachik remix.

Allez, à vous de deviner l'artiste suivant. Si je vous dis chanteur, queue de cheval, casquette, vous me répondez Tata Simonian, bien sûr, qui est d'ailleurs passé chez l'opticien, puisqu'il nous dit ici dans cette chanson DCLM. C'est parti, Tata Simonian.

vous en voulez encore? Alors restez avec nous sur Hype FM, puisque celle qui va arriver tout de suite, c'est une chanteuse qui a récemment achevé sa tournée européenne. C'est bien sûr Silva Hagopian, qui demande à son bien-aimé de ne pas partir. Migna, en tout cas moi à sa place, je resterai bien aux côtés de Silva Hagopian. Migna, c'est parti tout de suite.

Chers amis, c'était Arène au platine d'Hype FM. Merci de votre attention. J'espère que ça vous a mis en forme pour le reste de la journée. On se retrouve très vite à l'antenne. D'ici là, restez bien sur Hype FM 99.5 ou sur internet www.hypefm.com. À bientôt. Salut.

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1: Bonjour, vous suivez le journal quotidien d'AIPFM. OTAN, l'Arménie prise dans un jeu de veto entre la France et la Turquie. La coopération entre l'Arménie et l'OTAN se retrouve freinée par un jeu de veto impliquant la France, la Turquie et l'Azerbaïdjan. Depuis 2025, les nouveaux programmes de partenariat individualisés entre l'Alliance avec Yerevan et Bakou restent en suspens. Paris bloque celui destiné à l'Azerbaïdjan, tandis qu'Ankara refuse que le programme arménien soit adopté indépendamment. Selon plusieurs diplomates, la France avait notamment conditionné son feu vert au sort de Martin Ryan, ressortissant français détenu en Azerbaïdjan depuis 2023. De son côté, la Turquie souhaite que les nouveaux partenariats avec l'Arménie et l'Azerbaïdjan soient adoptés simultanément. Ankara assure soutenir les deux programmes et conteste l'idée d'un veto dirigé spécifiquement contre Yerevan. Dans les faits, cette position empêche toutefois l'Arménie d'obtenir son nouveau cadre de coopération avec l'Alliance Atlantique tant que le dossier azerbaïdjanais reste bloqué. Les programmes concernés, appelés ITPP, constituent désormais le principal cadre utilisé par l'OTAN pour organiser sa coopération avec ses différents partenaires. Établi sur 4 ans, il regroupe dans un même dispositif les objectifs politiques, les réformes de défense, la formalité et l'amélioration de l'interopérabilité militaire. Leur adoption nécessite l'accord de tous les alliés. L'Arménie entretient des relations avec l'OTAN depuis plus de 30 ans. Elle a rejoint le partenariat pour la paix en 1994 et participe au processus de planification des examens de l'Alliance. Celui-ci vise notamment à rapprocher les capacités et les procédures militaires des pays partenaires des standards de l'OTAN. Le blocage de cette nouvelle accord n'interrompt donc pas la coopération existante entre Yerevan et l'OTAN, mais empêche son approfondissement, à un moment où l'Arménie cherche spécifiquement à diversifier ses partenariats en matière de sécurité et de défense. Un élément pourrait désormais faire évoluer le dossier. Le 23 septembre, le président azerbaïdjanais Ilham Aliyev a gracié le prisonnier français Martin Ryan, dont la détention constituait l'un des points de friction entre Paris et Bakou. Cette libération pourrait ouvrir la voie à une évolution de la position française. Si Paris levait son opposition au programme destiné à l'Azerbaïdjan, Ankara pourrait à son tour accepter l'adoption du partenariat avec l'Arménie. Yerevan se retrouve ainsi dans une situation paradoxale. Alors que le programme de l'OTAN sont précisément conçus pour être adaptés individuellement à chaque pays partenaire, l'avenir du programme arménien demeure pour l'heure directement lié au sort de celui de l'Azerbaïdjan. Arménie, le gouvernement envisage de taxer l'Église apostolique arménienne. Le gouvernement arménien étudie une réforme fiscale qui pourrait mettre fin à certaines exonérations dont bénéficie l'Église apostolique arménienne. Particularité du projet, les recettes fiscales collectées pourraient ensuite être reversées à l'institution religieuse pour financer ses activités. Le ministre des Finances, Vaeo Vanissian, a confirmé que cette proposition faisait actuellement l'objet de discussions avec des parlementaires. L'objectif serait notamment de soumettre à l'impôt certaines activités commerciales de l'Église, comme la production et la vente d'objets religieux, qui bénéficient aujourd'hui d'exonérations spécifiques. Toutefois, le gouvernement n'envisage pas nécessairement de conserver les sommes collectées. Celles-ci pourraient être restituées à l'Église sous forme de financement destiné à ses activités. L'État pourrait même accorder des montants supplémentaires pour certains projets jugés stratégiques. Cette proposition intervient dans un contexte de forte tension entre le Premier ministre Nicole Pachinian et le catholico Skarikin II. Depuis plusieurs mois, le chef du gouvernement réclame le départ du dirigeant religieux et dénonce des dysfonctionnements au sein de l'institution. De son côté, Skarikin II refuse de quitter ses fonctions. La question fiscale constitue ainsi un nouvel élément des relations déjà conflictuelles entre le gouvernement et l'Église apostolique arménienne, institution historique qui occupe une place centrale dans la société de l'Arménie. Pour l'heure, aucune réforme n'a été adoptée et les modalités précises du dispositif restent à définir. Le militaire azerbaïdjanais arrêté à Shaki poursuivi pour franchissement illégal de la frontière. Le militaire azerbaïdjanais Nassimi Rasim Oglu Moussaïev, arrêté après avoir ouvert le feu sur une femme arménienne à Chaki, dans le sud de l'Arménie, est désormais également poursuivi pour franchissement illégal de frontière et contrebande d'armes à feu. Un tribunal arménien a ordonné son placement en détention provisoire pour 2 mois. Dans un premier temps, les poursuites annoncées après les faits concernaient notamment des blessures corporelles graves avec une arme, la circulation illégale d'une arme à feu et l'entrée illégale dans un domicile. Le 2 octobre, le parquet arménien a toutefois annoncé l'ouverture d'une procédure supplémentaire pour franchissement illégal de la frontière arménienne et contrebande d'armes. Cette procédure a ensuite été jointe à l'affaire principale. Au total, Nassimi est désormais poursuivi pour 5 fondements du code pénal arménien, parmi lesquels le franchissement illégal de la frontière, la contrebande d'armes et de munitions, la détention et la circulation illégale d'une arme, la violation de domicile et les blessures graves avec circonstances aggravantes. Selon les autorités arméniennes, le militaire aurait pénétré le 1er octobre dans une maison de Chaki avant d'ouvrir le feu après avoir été découvert. Une femme de 39 ans a été blessée par balle à la jambe, d'abord hospitalisée à Sisiane, elle a ensuite été transférée à Yerevan. Ses 2 enfants, âgés de 12 à 15 ans et présents au moment des faits, ont également dû recevoir des soins. L'un souffrait d'une contusion de tissu mou et l'autre d'une fracture au poignet droit. Leur état a été jugé satisfaisant. Moussaïev avait pris la fuite avant d'être retrouvé à une autre adresse du village et interpellé vers 15h30. Les autorités arméniennes avaient été alertées 2 jours auparavant. L'affaire soulève également des questions sur les circonstances de son arrivée sur le territoire arménien. Dès le 29 septembre, les services de sécurité azerbaïdjanais avaient informé leur homologue arménien qu'un militaire avait quitté son unité et était porté disparu. Bakou n'excluait pas qu'il avait franchi illégalement la frontière. Des recherches avaient été engagées par les deux pays. Le service national de sécurité arménien a depuis précisé que l'Azerbaïdjanais avait franchi seul la frontière, démentant les informations circulées sur la présence éventuelle d'autres militaires ou d'un groupe de sabotage en territoire arménien. L'enquête doit désormais déterminer précisément les circonstances dans lesquelles le militaire a franchi la frontière, s'est rendu jusqu'à Chaki avec son arme et a pu rester sur le territoire arménien avant son interpellation. Fin de ce journal, merci de nous avoir suivis.

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1: Bonjour, vous suivez le journal quotidien d'IPFM. OTAN, l'Arménie prise dans un jeu de veto entre la France et la Turquie. La coopération entre l'Arménie et l'OTAN se retrouve freinée par un jeu de veto impliquant la France, la Turquie et l'Azerbaïdjan. Depuis 2025, les nouveaux programmes de partenariat individualisés entre l'Alliance avec Yerevan et Bakou restent en suspens. Paris bloque celui destiné à l'Azerbaïdjan, tandis qu'Ankara refuse que le programme arménien soit adopté indépendamment. Selon plusieurs diplomates, la France avait notamment conditionné son feu vert au sort de Martin Rayan, ressortissant français détenu en Azerbaïdjan depuis 2023. De son côté, la Turquie souhaite que les nouveaux partenariats avec l'Arménie et l'Azerbaïdjan soient adoptés simultanément. Ankara assure soutenir les deux programmes et conteste l'idée d'un veto dirigé spécifiquement contre Yerevan. Dans les faits, cette position empêche toutefois l'Arménie d'obtenir son nouveau cadre de coopération avec l'Alliance Atlantique tant que le dossier azerbaïdjanais reste bloqué. Les programmes concernés, appelés ITPP, constituent désormais le principal cadre utilisé par l'OTAN pour organiser sa coopération avec ses différents partenaires. Établis sur 4 ans, ils regroupent dans un même dispositif les objectifs politiques, les réformes de défense, la formalité et l'amélioration de l'interopérabilité militaire. Leur adoption nécessite l'accord de tous les alliés. L'Arménie entretient des relations avec l'OTAN depuis plus de 30 ans. Elle a rejoint le partenariat pour la paix en 1994 et participe au processus de planification des examens de l'Alliance. Celui-ci vise notamment à rapprocher les capacités et les procédures militaires des pays partenaires des standards de l'OTAN. Le blocage de cette nouvelle accord n'interrompt donc pas la coopération existante entre Yerevan et l'OTAN, mais empêche son approfondissement, à un moment où l'Arménie cherche spécifiquement à diversifier ses partenariats en matière de sécurité et de défense. Un élément pourrait désormais faire évoluer le dossier. Le 23 septembre, le président azerbaïdjanais Ilham Aliyev a gracié le prisonnier français Martin Rayan, dont la détention constituait l'un des points de friction entre Paris et Bakou. Cette libération pourrait ouvrir la voie à une évolution de la position française. Si Paris levait son opposition au programme destiné à l'Azerbaïdjan, Ankara pourrait à son tour accepter l'adoption du partenariat avec l'Arménie. Yerevan se retrouve ainsi dans une situation paradoxale. Alors que le programme de l'OTAN sont précisément conçus pour être adaptés individuellement à chaque pays partenaire, l'avenir du programme arménien demeure pour l'heure directement lié au sort de celui de l'Azerbaïdjan. Arménie, le gouvernement envisage de taxer l'Église apostolique arménienne. Le gouvernement arménien étudie une réforme fiscale qui pourrait mettre fin à certaines exonérations dont bénéficie l'Église apostolique arménienne. Particularité du projet, les recettes fiscales collectées pourraient ensuite être reversées à l'institution religieuse pour financer ses activités. Le ministre des Finances, Vaeo Vanissian, a confirmé que cette proposition faisait actuellement l'objet de discussions avec des parlementaires. L'objectif serait de soumettre à l'impôt certaines activités commerciales de l'Église, comme la production et d'objets religieux, qui bénéficient aujourd'hui d'exonérations spécifiques. Toutefois, le gouvernement n'envisage pas nécessairement de conserver les sommes collectées. Celles-ci pourraient être restituées à l'Église sous forme de financement destiné à ses activités. L'État pourrait même accorder des montants supplémentaires pour certains projets jugés stratégiques. Cette proposition intervient dans un contexte de forte tension entre le Premier ministre Nicole Pachinian et le catholicos Karekin II. Depuis plusieurs mois, le chef du gouvernement réclame le départ du dirigeant religieux et dénonce des dysfonctionnements au sein de l'institution. De son côté, Karekin II refuse de quitter ses fonctions. La question fiscale constitue ainsi un nouvel élément des relations déjà conflictuelles entre le gouvernement et l'Église apostolique arménienne, institution historique qui occupe une place centrale dans la société de l'Arménie. Pour l'heure, aucune réforme n'a été adoptée et les modalités précises du dispositif restent à définir. Le militaire azerbaïdjanais arrêté à Chaki poursuivi pour franchissement illégal de la frontière. Le militaire azerbaïdjanais Nassimi Rasim Oglu Moussaïev, arrêté après avoir ouvert le feu sur une femme arménienne à Chaki, dans le sud de l'Arménie, est désormais également poursuivi pour franchissement illégal de frontière et contrebande d'armes à feu. Un tribunal arménien a ordonné son placement en détention provisoire pour 2 mois. Dans un premier temps, les poursuites annoncées après les faits concernaient notamment des blessures corporelles graves avec une arme, la circulation illégale d'une arme à feu et l'entrée illégale dans un domicile. Le 2 octobre, le parquet arménien a toutefois annoncé l'ouverture d'une procédure supplémentaire pour franchissement illégal de la frontière arménienne et contrebande d'armes. Cette procédure a ensuite été jointe à l'affaire principale. Au total, Nassimi est désormais poursuivi pour 5 fondements du code pénal arménien, parmi lesquels le franchissement illégal de la frontière, la contrebande d'armes et de munitions, la détention et la circulation illégale d'une arme, la violation de domicile et les blessures graves avec circonstances aggravantes. Selon les autorités arméniennes, le militaire aurait pénétré le 1er octobre dans une maison de Chaki avant d'ouvrir le feu après avoir été découvert. Une femme de 39 ans a été blessée par balle à la jambe, d'abord hospitalisée à Sisiane, elle a ensuite été transférée à Yerevan. Ses 2 enfants, âgés de 12 à 15 ans et présents au moment des faits, ont également dû recevoir des soins. L'un souffrait d'une contusion de tissu mou et l'autre d'une fracture au poignet droit. Leur état a été jugé satisfaisant. Moussaïev avait pris la fuite avant d'être retrouvé à une autre adresse du village et interpellé vers 15h30. Les autorités arméniennes avaient été alertées 2 jours auparavant. L'affaire soulève également des questions sur les circonstances de son arrivée sur le territoire arménien. Dès le 29 septembre, les services de sécurité azerbaïdjanais avaient informé leur homologue arménien qu'un militaire avait quitté son unité et était porté disparu. Bakou n'excluait pas qu'il avait franchi illégalement la frontière. Des recherches avaient été engagées par les deux pays. Le service national de sécurité arménien a depuis précisé que l'Azerbaïdjanais avait franchi seul la frontière, démentant les informations circulées sur la présence éventuelle d'autres militaires ou d'un groupe de sabotage en territoire arménien. L'enquête doit désormais déterminer précisément les circonstances dans lesquelles le militaire a franchi la frontière, s'est rendu jusqu'à Chaki avec son arme et a pu rester sur le territoire arménien avant son interpellation. Fin de ce journal, merci de nous avoir suivis.

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1: Bonjour, vous suivez le journal quotidien d'AIPFM. Autant l'Arménie prise dans un jeu de veto entre la France et la Turquie. La coopération entre l'Arménie et l'OTAN se retrouve freinée par un jeu de veto impliquant la France, la Turquie et l'Azerbaïdjan. Depuis 2025, les nouveaux programmes de partenariat individualisés entre l'Alliance avec Yerevan et Bakou restent en suspens. Paris bloque celui destiné à l'Azerbaïdjan, tandis qu'Ankara refuse que le programme arménien soit adopté indépendamment. Selon plusieurs diplomates, la France avait notamment conditionné son feu vert au sort de Martin Ryan, ressortissant français détenu en Azerbaïdjan depuis 2023. De son côté, la Turquie souhaite que les nouveaux partenariats avec l'Arménie et l'Azerbaïdjan soient adoptés simultanément. Ankara assure soutenir les deux programmes et conteste l'idée d'un veto dirigé spécifiquement contre Yerevan. Dans les faits, cette position empêche toutefois l'Arménie d'obtenir son nouveau cadre de coopération avec l'Alliance Atlantique tant que le dossier azerbaïdjanais reste bloqué. Les programmes concernés, appelés ITPP, constitue désormais le principal cadre utilisé par l'OTAN pour organiser sa coopération avec ses différents partenaires. Établi sur 4 ans, il regroupe dans un même dispositif les objectifs politiques, les réformes de défense, la formalité et l'amélioration de l'interopérabilité militaire. Leur adoption nécessite l'accord de tous les alliés. L'Arménie entretient des relations avec l'OTAN depuis plus de 30 ans. Elle a rejoint le partenariat pour la paix en 1994 et participe au processus de planification des examens de l'Alliance. Celui-ci vise notamment à rapprocher les capacités et les procédures militaires des pays partenaires des standards de l'OTAN. Le blocage de cette nouvelle accord n'interrompt donc pas la coopération existante entre Yerevan et l'OTAN, mais empêche son approfondissement, à un moment où l'Arménie cherche spécifiquement à diversifier ses partenariats en matière de sécurité et de défense. Un élément pourrait désormais faire évoluer le dossier. Le 23 septembre, le président azerbaïdjanais Ilham Aliyev a gracié le prisonnier français Martin Ryan, dont la détention constituait l'un des points de friction entre Paris et Bakou. Cette libération pourrait ouvrir la voie à une évolution de la position française. Si Paris levait son opposition au programme destiné à l'Azerbaïdjan, Ankara pourrait à son tour accepter l'adoption du partenariat avec l'Arménie. Yerevan se retrouve ainsi dans une situation paradoxale. Alors que le programme de l'OTAN sont précisément conçus pour être adaptés individuellement à chaque pays partenaire, l'avenir du programme arménien demeure pour l'heure directement lié au sort de celui de l'Azerbaïdjan. Arménie, le gouvernement envisage de taxer l'Église apostolique arménienne. Le gouvernement arménien étudie une réforme fiscale qui pourrait mettre fin à certaines exonérations dont bénéficie l'Église apostolique arménienne. Particularité du projet, les recettes fiscales collectées pourraient ensuite être reversées à l'institution religieuse pour financer ses activités. Le ministre des Finances, Vahé Ovanissian, a confirmé que cette proposition faisait actuellement l'objet de discussions avec des parlementaires. L'objectif serait de soumettre à l'impôt certaines activités commerciales de l'Église, comme la production et d'objets religieux, qui bénéficient aujourd'hui d'exonérations spécifiques. Toutefois, le gouvernement n'envisage pas nécessairement de conserver les sommes collectées. Celles-ci pourraient être restituées à l'Église sous forme de financement destiné à ses activités. L'État pourrait même accorder des montants supplémentaires pour certains projets jugés stratégiques. Cette proposition intervient dans un contexte de forte tension entre le Premier ministre Nikol Pachinian et le catholicos Karekin II. Depuis plusieurs mois, le chef du gouvernement réclame le départ du dirigeant religieux et dénonce des dysfonctionnements au sein de l'institution. De son côté, Karekin II refuse de quitter ses fonctions. La question fiscale constitue ainsi un nouvel élément des relations déjà conflictuelles entre le gouvernement et l'Église apostolique arménienne, institution historique qui occupe une place centrale dans la société de l'Arménie. Pour l'heure, aucune réforme n'a été adoptée et les modalités précises du dispositif restent à définir. Le militaire azerbaïdjanais arrêté à Chaki poursuivi pour franchissement illégal de la frontière. Le militaire azerbaïdjanais Nassimi Rasim Oglu Moussaïev, arrêté après avoir ouvert le feu sur une femme arménienne à Chaki, dans le sud de l'Arménie, est désormais également poursuivi pour franchissement illégal de frontière et contrebande d'armes à feu. Un tribunal arménien a ordonné son placement en détention provisoire pour 2 mois. Dans un premier temps, les poursuites annoncées après les faits concernaient notamment des blessures corporelles graves avec une arme, la circulation illégale d'une arme à feu et l'entrée illégale dans un domicile. Le 2 octobre, le parquet arménien a toutefois annoncé l'ouverture d'une procédure supplémentaire pour franchissement illégal de la frontière arménienne et contrebande d'armes. Cette procédure a ensuite été jointe à l'affaire principale. Au total, Nassimi est désormais poursuivi pour 5 fondements du code pénal arménien, parmi lesquels le franchissement illégal de la frontière, la contrebande d'armes et de munitions, la détention et la circulation illégale d'une arme, la violation de domicile et les blessures graves avec 6 circonstances aggravantes. Selon les autorités arméniennes, le militaire aurait pénétré le 1er octobre dans une maison de Chaki avant d'ouvrir le feu après avoir été découvert. Une femme de 39 ans a été blessée par balle à la jambe, d'abord hospitalisée à Sisiane, elle a ensuite été transférée à Yerevan. Ses 2 enfants, âgés de 12 à 15 ans et présents au moment des faits, ont également dû recevoir des soins. L'un souffrait d'une contusion de tissu mou et l'autre d'une fracture au poignet droit. Leur état a été jugé satisfaisant. Moussaïev avait pris la fuite avant d'être retrouvé à une autre adresse du village et interpellé vers 15h30. Les autorités arméniennes avaient été alertées 2 jours auparavant. L'affaire soulève également des questions sur les circonstances de son arrivée sur le territoire arménien. Dès le 29 septembre, les services de sécurité azerbaïdjanais avaient informé leur homologue arménien qu'un militaire avait quitté son unité et était porté disparu. Bakou n'excluait pas qu'il avait franchi illégalement la frontière. Des recherches avaient été engagées par les deux pays. Le service national de sécurité arménien a depuis précisé que l'Azerbaïdjanais avait franchi seul la frontière, démentant les informations circulées sur la présence éventuelle d'autres militaires ou d'un groupe de sabotage en territoire arménien. L'enquête doit désormais déterminer précisément les circonstances dans lesquelles le militaire a franchi la frontière, s'est rendu jusqu'à Chaki avec son arme et a pu rester sur le territoire arménien avant son interpellation. Fin de ce journal, merci de nous avoir suivis.

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1: 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Mais également des cours de 2e, 3e et 4e niveau de perfectionnement en téléenseignement via Teams. Les nouveaux élèves sont acceptés à ces cours après un test de niveau. 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
1: Bonjour, vous suivez le journal quotidien d'AIPFM. OTAN, l'Arménie prise dans un jeu de veto entre la France et la Turquie. La coopération entre l'Arménie et l'OTAN se retrouve freinée par un jeu de veto impliquant la France, la Turquie et l'Azerbaïdjan. Depuis 2025, les nouveaux programmes de partenariat individualisés entre l'Alliance avec Yerevan et Bakou restent en suspens. Paris bloque celui destiné à l'Azerbaïdjan, tandis qu'Ankara refuse que le programme arménien soit adopté indépendamment. Selon plusieurs diplomates, la France avait notamment conditionné son feu vert au sort de Martin Ryan, ressortissant français détenu en Azerbaïdjan depuis 2023. De son côté, la Turquie souhaite que les nouveaux partenariats avec l'Arménie et l'Azerbaïdjan soient adoptés simultanément. Ankara assure soutenir les deux programmes et conteste l'idée d'un veto dirigé spécifiquement contre Yerevan. Dans les faits, cette position empêche toutefois l'Arménie d'obtenir son nouveau cadre de coopération avec l'Alliance Atlantique tant que le dossier azerbaïdjanais reste bloqué. Les programmes concernés, appelés ITPP, constituent désormais le principal cadre utilisé par l'OTAN pour organiser sa coopération avec ses différents partenaires. Établi sur 4 ans, il regroupe dans un même dispositif les objectifs politiques, les réformes de défense, la formalité et l'amélioration de l'interopérabilité militaire. Leur adoption nécessite l'accord de tous les alliés. L'Arménie entretient des relations avec l'OTAN depuis plus de 30 ans. Elle a rejoint le partenariat pour la paix en 1994 et participe au processus de planification des examens de l'Alliance. Celui-ci vise notamment à rapprocher les capacités et les procédures militaires des pays partenaires des standards de l'OTAN. Le blocage de cette nouvelle accord n'interrompt donc

L'Azerbaïdjan, Ankara, pourrait à son tour accepter l'adoption du partenariat avec l'Arménie. Yerevan se retrouve ainsi dans une situation paradoxale. Alors que le programme de l'OTAN sont précisément conçus pour être adaptés individuellement à chaque pays partenaire, l'avenir du programme arménien demeure pour l'heure directement lié au sort de celui de l'Azerbaïdjan. Arménie, le gouvernement envisage de taxer l'église apostolique arménienne. Le gouvernement arménien étudie une réforme fiscale qui pourrait mettre fin à certaines exonérations dont bénéficie l'église apostolique arménienne. Particularité du projet, les recettes fiscales collectées pourraient ensuite être reversées à l'institution religieuse pour financer ses activités. Le ministre des Finances, Vaeo Vanissian, a confirmé que cette proposition faisait actuellement l'objet de discussions avec des parlementaires. L'objectif serait de soumettre à l'impôt certaines activités commerciales de l'Église, comme la production et d'objets religieux, qui bénéficient aujourd'hui d'exonérations spécifiques. Toutefois, le gouvernement n'envisage pas nécessairement de conserver les sommes collectées. Celles-ci pourraient être restituées à l'Église sous forme de financement destiné à ses activités. L'État pourrait même accorder des montants supplémentaires pour certains projets jugés stratégiques. Cette proposition intervient dans un contexte de forte tension entre le Premier ministre Nikol Pachinian et le catholicos Karikin II. Depuis plusieurs mois, le chef du gouvernement réclame le départ du dirigeant religieux et dénonce des dysfonctionnements au sein de l'institution. De son côté, Karikin II refuse de quitter ses fonctions. La question fiscale constitue ainsi un nouvel élément des relations déjà conflictuelles entre le gouvernement et l'Église apostolique arménienne, institution historique qui occupe une place centrale dans la société de l'Arménie. Pour l'heure, aucune réforme n'a été adoptée et les modalités précises du dispositif restent à définir. Le militaire azerbaïdjanais arrêté à Chaki, poursuivi pour franchissement illégal de la frontière. Le militaire azerbaïdjanais Nassimi Rasim Oglu Moussaïev, arrêté après avoir ouvert le feu sur une femme arménienne à Chaki, dans le sud de l'Arménie, est désormais également poursuivi pour franchissement illégal de frontière et contrebande d'armes à feu. Un tribunal arménien a ordonné son placement en détention provisoire pour 2 mois. Dans un premier temps, les poursuites annoncées après les faits concernaient notamment des blessures corporelles graves avec une arme, la circulation illégale d'une arme à feu et l'entrée illégale dans un domicile. Le 2 octobre, le parquet arménien a toutefois annoncé l'ouverture d'une procédure supplémentaire pour franchissement illégal de la frontière arménienne et contrebande d'armes. Cette procédure a ensuite été jointe à l'affaire principale. Au total, Nassimi est désormais poursuivi pour 5 fondements du code pénal arménien, parmi lesquels le franchissement illégal de la frontière, la contrebande d'armes et de munitions, la détention et la circulation illégale d'une arme, la violation de domicile et les blessures graves avec circonstances aggravantes. Selon les autorités arméniennes, le militaire aurait pénétré le 1er octobre dans une maison de Chaki avant d'ouvrir le feu après avoir été découvert. Une femme de 39 ans a été blessée par balle à la jambe, d'abord hospitalisée à Sisiane, elle a ensuite été transférée à Yerevan. Ses 2 enfants, âgés de 12 à 15 ans et présents au moment des faits, ont également dû recevoir des soins. L'un souffrait d'une contusion de tissu mou et l'autre d'une fracture au poignet droit, leur état a été jugé satisfaisant. Moussaïev avait pris la fuite avant d'être retrouvé à une autre adresse du village et interpellé vers 15h30. Les autorités arméniennes avaient été alertées 2 jours auparavant. L'affaire soulève également des questions sur les circonstances de son arrivée sur le territoire arménien. Dès le 29 septembre, les services de sécurité azerbaïdjanais avaient informé leur homologue arménien qu'un militaire avait quitté son unité et était porté disparu. Bakou n'excluait pas qu'il avait franchi illégalement la frontière. Des recherches avaient été engagées par les deux pays. Le service national de sécurité arménien a depuis précisé que l'Azerbaïdjanais avait franchi seul la frontière, démentant les informations circulées sur la présence éventuelle d'autres militaires ou d'un groupe de sabotage en territoire arménien. L'enquête doit désormais déterminer précisément les circonstances dans lesquelles le militaire a franchi la frontière, s'est rendu jusqu'à Chaki avec son arme et a pu rester sur le territoire arménien avant son interpellation. Fin de ce journal.

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1: Le 30 septembre dernier, l'Arménie célébrait à Paris le 35e anniversaire de son indépendance. Une réception officielle était organisée au Grand Intercontinental, en présence de nombreux représentants politiques, diplomatiques, français et étrangers, ainsi que des personnalités du monde culturel et de la communauté arménienne de France. La soirée s'est ouverte avec les hymnes arméniens interprétés par les chœurs de la garde républicaine. L'ambassadeur d'Arménie en France, Arman Khatchatryan, a ensuite pris la parole, mettant notamment en avant le renforcement des relations franco-arméniennes et la recherche d'une paix durable dans la région. Éléonore Carroix, ministre déléguée chargée de la francophonie, des partenariats internationaux et des Français de l'étranger, s'est également exprimée à l'occasion de cet anniversaire. Retrouvez tout de suite les discours marquants de l'ambassadeur d'Arménie en France et de la ministre déléguée chargée de la francophonie lors de cette soirée célébrant les 35 ans de l'indépendance de la République d'Arménie.
2: C'est un grand honneur de vous accueillir à l'occasion du 35e anniversaire de l'indépendance de la République d'Arménie. La qualité et nombre de votre présence ce soir donnent à cette rencontre une signification toute particulière. Et illustre la profondeur des relations qui unissent la France et l'Arménie. Je tiens à remercier chaleureusement Madame la Ministre qui nous fait l'honneur de prendre parole à cette occasion. Mais je voudrais saluer tout particulièrement aussi Monsieur Gilbert Luc Davinaz, président du groupe d'amitié France-Arménie au Sénat. Allez-vous, Monsieur Davinaz? Alors que son mandat s'achève aujourd'hui, je tiens à vous remercier, Monsieur le Président, sincèrement pour votre engagement constant en faveur de l'Arménie et pour votre contribution au renforcement de l'amitié et du partenariat entre nos deux pays. Cette année est remarquable pour l'Arménie. Nous célébrons le 35e anniversaire de notre indépendance. Un moment important de notre histoire est l'occasion de mesurer le chemin parcouru. 35 ans peuvent sembler une période bien courte dans la vie d'une nation. Pourtant, l'Arménie nous rappelle que l'histoire ne se mesure pas seulement en décennies, mais aussi en millénaires. Le paradoxe d'une nation ancienne et d'une république jeune constitue l'une des clés pour comprendre notre rapport à la mémoire, à la modernité et la transformation. Ces 35 ans ont été marqués par des épreuves considérables. La guerre et la paix, les victoires et les pertes douloureuses, l'espoir et les déceptions. Elles nous ont surtout enseigné une leçon fondamentale. La souveraineté n'est pas seulement un droit, elle est une responsabilité. Forte d'une identité forgée au fil des siècles, notre langue, notre culture, notre foi, notre mémoire historique, l'Arménie a choisi de construire un État moderne, responsable devant ses citoyens et attaché à un ordre international fondé sur le droit. Chers amis, il y a 35 ans, l'indépendance d'Arménie est redevenue une réalité. Notre responsabilité aujourd'hui est de faire de cette indépendance une souveraineté pleinement assumée, solide et prospère, ouverte sur l'Europe et sur le monde. Guidé par cette conviction, notre gouvernement mène une politique étrangère d'équilibre, une politique qui a démontré son efficacité pour stabiliser l'environnement extérieur de l'Arménie. Au cœur de cette politique se trouve la consolidation de la paix établie entre l'Arménie et l'Azerbaïdjan. Après les guerres et les souffrances de ces dernières années, nous avons choisi la paix plutôt que la confrontation perpétuelle, sur la base de la reconnaissance mutuelle, de la souveraineté, de l'intégrité territoriale et de l'inviolabilité des frontières internationalement reconnues. Aujourd'hui encore, des questions humanitaires urgentes demeurent en suspens, notamment la libération des prisonniers arméniens à Bakou, à laquelle les autorités arméniennes travaillent avec constance et détermination. La paix n'est pas un acte de naïveté. Elle est un investissement stratégique dans l'avenir de notre région et dans celui des générations à venir. Nous sommes également déterminés à renforcer notre environnement sécuritaire par la normalisation de nos relations avec les pays de la région et par l'affronissement de notre partenariat au-delà de celui-ci. Cette même ambition guide notre chemin européen. L'approfondissement des relations entre l'Arménie et l'Union européenne témoigne de notre volonté de poursuivre nos réformes et de renforcer notre ancrage dans l'espace européen des valeurs de la démocratie et de la prospérité. Chers amis, parmi les partenaires d'Arménie, la France occupe une place à part. Et il est particulièrement approprié que j'exprime ici, sur le sol français, notre profonde gratitude à la France. Notre amitié plonge ses racines dans l'histoire. Elle est nourrie par des valeurs communes et s'est au fil du temps transformée en une véritable fraternité. Cette fraternité s'est notamment manifestée lors de la résistance héroïque de Moussadar et du sauvetage de quelques 4000 Arméniens par la marine française en 1915. Au XXe siècle, elle a pris un visage avec Missak et Meliné Manouchian, dont l'entrée au Panthéon a consacré la mémoire du combat pour la liberté et symbolise les liens profonds qui unissent nos deux peuples. Cette relation est fondée non seulement sur la mémoire, mais aussi sur des ambitions communes pour l'avenir. Les 4 et 5 mai dernières, le président de la République française, Emmanuel Macron, a effectué une visite d'État en Arménie. Une visite à la fois symbolique et substantielle. Elle a réaffirmé un moment critique pour notre région l'engagement constant de la France en faveur de la souveraineté, de l'intégrité territoriale et de la résilience d'Arménie. À son issue, nos deux pays ont signé une déclaration portant établissement d'un partenariat stratégique entre l'Arménie et la France. Cette déclaration porte notre coopération à un niveau qualitativement supérieur dans les domaines politiques, économiques, de la défense, culturelle, éducative, ainsi que dans la coopération décentralisée. Et ici, je souhaite également rendre hommage à notre diaspora, et en particulier à la communauté arménienne de France, dont l'engagement constant contribue à faire vivre cette amitié. Par son histoire, sa présence et son dynamisme, elle constitue un trait d'union précieuse entre nos deux pays. Mesdames et messieurs, cette année également est un moment de réaffirmation démocratique pour l'Arménie. Les élections législatives du 7 juin ont une nouvelle fois démontré la maturité de notre système politique et la détermination de nos citoyens à décider leur avenir par les voies démocratiques, malgré les campagnes de désinformation, les cyberattaques et les ingérences étrangères. La résilience de notre démocratie face à ces menaces constitue en soi un accomplissement. Même confronté à ces défis, l'Arménie regarde vers l'extérieur. Après avoir accueilli avec grand succès le 8e sommet de la communauté politique européenne en mai dernier, notre pays s'apprête, dans les semaines à venir, à recevoir un autre événement international majeur, la COP 17 sur la biodiversité. Elle réunira à Erevan de nombreux pays et acteurs engagés en faveur de la préservation de la biodiversité et du développement durable. En 2022, Erevan sera également au cours de la francophonie à l'occasion des Jeux de la francophonie. Un rendez-vous que nous accueillons avec beaucoup de joie. Ces événements témoignent d'une conviction qui nous est chère. Même un État de taille relativement modeste peut apporter une contribution significative aux défis mondiaux et offrir un espace de dialogue, de solidarité et de culture partagée. Mesdames et messieurs, alors où l'Arménie poursuit son chemin d'indépendance, Notre tâche est claire, consolider la paix, approfondir la démocratie et renforcer notre souveraineté par la coopération et l'ouverture. L'Arménie entend être une nation à la voix claire, ancrée dans son histoire, confiante dans son présent et résolument tournée vers son avenir. Ernest Renan écrivait, dans sa célèbre conférence prononcée à la Sorbonne, l'existence d'une nation est un plébiscite de tous les jours. Depuis 35 ans, le peuple arménien réaffirme chaque jour son choix et sa volonté de vivre dans un État indépendant, souverain, démocratique et maître de son destin. C'est cette volonté que nous poursuivons aujourd'hui avec lucidité et détermination. Vive l'Arménie, vive la France et vive l'amitié entre l'Arménie et la France. Merci beaucoup.
3: Merci.
4: Merci, Excellence, pour votre discours. Mesdames et messieurs, nous avons ce soir aussi le privilège d'accueillir notre invité d'honneur que nous remercions pour sa présence et son engagement. J'ai l'honneur d'inviter Madame Éléonore Carroi, ministre déléguée chargée de la francophonie, des partenariats internationaux et des Français de l'étranger. Monsieur l'ambassadeur, Excellence, merci infiniment de votre accueil. Monsieur le directeur général de l'UNESCO, Madame l'adjointe au maire de Paris, Mesdames et messieurs les ambassadrices et les ambassadeurs, Mesdames et messieurs les parlementaires, les élus, Mesdames et messieurs en vos grades, qualités, tout protocole observé, mais surtout chers amis arméniens, chers amis français, amis de l'Arménie, chers tous. J'ouvre mon discours avec une phrase que je veux un peu provocatrice, vous me direz, mais je vais m'expliquer rapidement. L'Arménie est ce que la France rêve d'être. Ici, en période électorale particulièrement, tout le monde a sa théorie personnelle sur la date fondatrice de l'histoire de la France. Et d'ailleurs, en fonction de l'année que vous allez proposer, on essaiera de vous classer à gauche, à droite ou au centre de l'échiquier politique. Il y a ceux qui disent que c'est indiscutablement 1789, un tournant un peu récent. Il y a ceux qui disent que c'est 843 pour le partage de l'Empire de Charlemagne. Moi, je trouve que c'est un peu administratif. Il y a ceux qui disent le 496 pour le baptême chrétien de Clovis, le roi des Francs. Ceux-là, ils sont un peu à la mode en ce moment. Ça nous donne 1500 ans d'histoire, dans le meilleur des cas. Alors, pendant que les politiques français débattent, nos amis arméniens, sans doute, rient un peu. Parce que l'Arménie est réellement ce que la France rêve d'être, c'est-à-dire éternelle. Ça veut dire que l'Arménie est toujours restée libre. Pas plus que la France, d'ailleurs. L'Arménie a même beaucoup souffert, mais elle a persisté. Depuis l'époque où elle était une satrapie dans l'Empire perse, jusqu'à la République socialiste. Et cet esprit de résistance force, en réalité, notre respect à tous, à nous, Françaises et Français. Et depuis 35 ans, enfin, vous l'avez dit, monsieur l'ambassadeur, cela peut sembler récent, mais c'est 35 ans qui comptent, l'Arménie est indépendante, de nouveau. Par le référendum de 1991, le peuple arménien a choisi la souveraineté et d'ailleurs, il continue de le faire élection après élection, malgré des tentatives de manipulation de l'information, de déstabilisation et d'ingérence qui sont bien réelles. L'Arménie a aussi choisi la démocratie. Et plus récemment, son parlement s'est exprimé en faveur d'un renforcement du partenariat avec l'Union européenne. Et nous sommes très attentifs, en France, à cette volonté de rapprochement. Singulièrement, parmi ses partenaires de l'Union européenne, la France est le pays qui a le plus intensifié ses relations ces dernières années avec l'Arménie, et ce, vous l'avez rappelé, Excellence, dans tous les domaines. Je n'y reviens pas, parce que je ne veux pas être trop longue, et parce que lors de sa visite en mai dernier, le président de la République vous a dit tout cela, tout l'amour de notre peuple pour le peuple arménien. Je pense que le président vous a dit toute la reconnaissance de la France pour sa diaspora arménienne également. Je crois même qu'il vous l'a chanté, cette reconnaissance. Quant à moi, qui suis chargée des partenariats internationaux, mais aussi de la francophonie, quand je pense à l'Arménie, je pense évidemment à un pays francophile, un pays francophone, 8 ans après le sommet de la francophonie à Erevan et 1 an avant les prochains Jeux de la francophonie. Et je pense évidemment aussi au lycée Anatole France à Erevan, à ses 450 élèves arméniens et français qui partagent les mêmes salles de classe et dont nous suivons la situation de très près. Enfin, je pense à l'Université française en Arménie qui compte cette année 2500 étudiants. Alors, mesdames et messieurs, en conclusion, il me reste seulement 2 choses à dire. Premièrement, pour une responsable politique française, je trouve que c'est un exploit de prononcer tout un discours d'amitié franco-arménienne sans dire une seule fois le nom de Charles Aznavour. Alors, c'est un défi relevé, mais nous pensons évidemment beaucoup à lui. Et deuxièmement, en conclusion, un mot un peu plus personnel. J'aimerais choisir la dernière lettre que Missak Manouchian a écrite quelques heures avant d'être fusillé. Missak Manouchian, vous le savez, était survivant du génocide, débarqué à Marseille, devenu poète, militant communiste, officier des francs-tireurs et partisan, et enfin résistant, apatride, mort pour la France et inhumé au Panthéon, aux côtés de son épouse Mélinée. Et c'est à elle qu'il adresse donc ses derniers mots célèbres. Bonheur à tous. Alors vive l'Arménie, vive la France et vive l'amitié entre nos deux pays.
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1: Bonjour, vous suivez le journal quotidien d'AIPFM. OTAN, l'Arménie prise dans un jeu de veto entre la France et la Turquie. La coopération entre l'Arménie et l'OTAN se retrouve freinée par un jeu de veto impliquant la France, la Turquie et l'Azerbaïdjan. Depuis 2025, les nouveaux programmes de partenariat individualisés entre l'Alliance avec Yerevan et Bakou restent en suspens. Paris bloque celui destiné à l'Azerbaïdjan, tandis qu'Ankara refuse que le programme arménien soit adopté indépendamment. Selon plusieurs diplomates, la France avait notamment conditionné son feu vert au sort de Martin Rayan, ressortissant français détenu en Azerbaïdjan depuis 2023. De son côté, la Turquie souhaite que les nouveaux partenariats avec l'Arménie et l'Azerbaïdjan soient adoptés simultanément. Ankara assure soutenir les deux programmes et conteste l'idée d'un veto dirigé spécifiquement contre Yerevan. Dans les faits, cette position empêche toutefois l'Arménie d'obtenir son nouveau cadre de coopération avec l'Alliance Atlantique tant que le dossier azerbaïdjanais reste bloqué. Les programmes concernés, appelés ITPP, constitue désormais le principal cadre utilisé par l'OTAN pour organiser sa coopération avec ses différents partenaires. Établi sur 4 ans, il regroupe dans un même dispositif les objectifs politiques, les réformes de défense, la formalité et l'amélioration de l'interopérabilité militaire. Leur adoption nécessite l'accord de tous les alliés. L'Arménie entretient des relations avec l'OTAN depuis plus de 30 ans. Elle a rejoint le partenariat pour la paix en 1994 et participe au processus de planification des examens de l'Alliance. Celui-ci vise notamment à rapprocher les capacités et les procédures militaires des pays partenaires des standards de l'OTAN. Le blocage de cette nouvelle accord n'interrompt donc pas la coopération existante entre Yerevan et l'OTAN, mais empêche son approfondissement, à un moment où l'Arménie cherche spécifiquement à diversifier ses partenariats en matière de sécurité et de défense. Un élément pourrait désormais faire évoluer le dossier. Le 23 septembre, le président azerbaïdjanais Ilham Aliyev a gracié le prisonnier français Martin Rayan, dont la détention constituait l'un des points de friction entre Paris et Bakou. Cette libération pourrait ouvrir la voie à une évolution de la position française. Si Paris levait son opposition au programme destiné à l'Azerbaïdjan, Ankara pourrait à son tour accepter l'adoption du partenariat avec l'Arménie. Yerevan se retrouve ainsi dans une situation paradoxale. Alors que le programme de l'OTAN sont précisément conçus pour être adaptés individuellement à chaque pays partenaire, l'avenir du programme arménien demeure pour l'heure directement lié au sort de celui de l'Azerbaïdjan. Arménie, le gouvernement envisage de taxer l'Église apostolique arménienne. Le gouvernement arménien étudie une réforme fiscale qui pourrait mettre fin à certaines exonérations dont bénéficie l'Église apostolique arménienne. Particularité du projet, les recettes fiscales collectées pourraient ensuite être reversées à l'institution religieuse pour financer ses activités. Le ministre des Finances, Vaeo Vanissian, a confirmé que cette proposition faisait actuellement l'objet de discussions avec des parlementaires. L'objectif serait de soumettre à l'impôt certaines activités commerciales de l'Église, comme la production et d'objets religieux, qui bénéficient aujourd'hui d'exonérations spécifiques. Toutefois, le gouvernement n'envisage pas nécessairement

entre le gouvernement et l'Église apostolique arménienne, institution historique qui occupe une place centrale dans la société de l'Arménie. Pour l'heure, aucune réforme n'a été adoptée et les modalités précises du dispositif restent à définir. Le militaire azerbaïdjanais arrêté à Chaki, poursuivi pour franchissement illégal de la frontière. Le militaire azerbaïdjanais Nassimi Rasim Oglu Moussaïev, arrêté après avoir ouvert le feu sur une femme arménienne à Chaki, dans le sud de l'Arménie, est désormais également poursuivi pour franchissement illégal de frontière et contrebande d'armes à feu. Un tribunal arménien a ordonné son placement en détention provisoire pour 2 mois. Dans un premier temps, les poursuites annoncées après les faits concernaient notamment des blessures corporelles graves avec une arme, la circulation illégale d'une arme à feu et l'entrée illégale dans un domicile. Le 2 octobre, le parquet arménien a toutefois annoncé l'ouverture d'une procédure supplémentaire pour franchissement illégal de la frontière arménienne et contrebande d'armes. Cette procédure a ensuite été jointe à l'affaire principale. Au total, Nassimi est désormais poursuivi pour 5 fondements du code pénal arménien, parmi lesquels le franchissement illégal de la frontière, la contrebande d'armes et de munitions, la détention et la circulation illégale d'une arme, la violation de domicile et les blessures graves avec circonstances aggravantes. Selon les autorités arméniennes, le militaire aurait pénétré le 1er octobre dans une maison de Chaki avant d'ouvrir le feu après avoir été découvert. Une femme de 39 ans a été blessée par balle à la jambe, d'abord hospitalisée à Sisiane, elle a ensuite été transférée à Yerevan. Ses 2 enfants, âgés de 12 à 15 ans et présents au moment des faits, ont également dû recevoir des soins. L'un souffrait d'une contusion de tissu mou et l'autre d'une fracture au poignet droit, leur état a été jugé satisfaisant. Moussaïev avait pris la fuite avant d'être retrouvé à une autre adresse du village et interpellé vers 15h30. Les autorités arméniennes avaient été alertées 2 jours auparavant. L'affaire soulève également des questions sur les circonstances de son arrivée sur le territoire arménien. Dès le 29 septembre, les services de sécurité azerbaïdjanais avaient informé leur homologue arménien qu'un militaire avait quitté son unité et était porté disparu. Bakou n'excluait pas qu'il avait franchi illégalement la frontière. Des recherches avaient été engagées par les deux pays. Le service national de sécurité arménien a depuis précisé que l'Azerbaïdjanais avait franchi seul la frontière, démentant les informations circulées sur la présence éventuelle d'autres militaires ou d'un groupe de sabotage en territoire arménien. L'enquête doit désormais déterminer précisément les circonstances dans lesquelles le militaire a franchi la frontière, s'est rendu jusqu'à Chaki avec son arme et a pu rester sur le territoire arménien avant son interpellation. Fin de ce journal, merci de nous avoir suivis.

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1: Bonjour, vous suivez le journal quotidien d'Grip FM. OTAN, l'Arménie prise dans un jeu de veto entre la France et la Turquie. La coopération entre l'Arménie et l'OTAN se retrouve freinée par un jeu de veto impliquant la France, la Turquie et l'Azerbaïdjan. Depuis 2025, les nouveaux programmes de partenariat individualisés entre l'Alliance avec Yerevan et Bakou restent en suspens. Paris bloque celui destiné à l'Azerbaïdjan, tandis qu'Ankara refuse que le programme arménien soit adopté indépendamment. Selon plusieurs diplomates, la France avait notamment conditionné son feu vert au sort de Martin Rayan, ressortissant français détenu en Azerbaïdjan depuis 2023. De son côté, la Turquie souhaite que les nouveaux partenariats avec l'Arménie et l'Azerbaïdjan soient adoptés simultanément. Ankara assure soutenir les deux programmes et conteste l'idée d'un veto dirigé spécifiquement contre Yerevan. Dans les faits, cette position empêche toutefois l'Arménie d'obtenir son nouveau cadre de coopération avec l'Alliance Atlantique tant que le dossier azerbaïdjanais reste bloqué. Les programmes concernés, appelés ITPP, constituent désormais le principal cadre utilisé par l'OTAN pour organiser sa coopération avec ses différents partenaires. Établis sur 4 ans, ils regroupent dans un même dispositif les objectifs politiques, les réformes de défense, la formalité et l'amélioration de l'interopérabilité militaire. Leur adoption nécessite l'accord de tous les alliés. L'Arménie entretient des relations avec l'OTAN depuis plus de 30 ans. Elle a rejoint le partenariat pour la paix en 1994 et participe au processus de planification des examens de l'Alliance. Celui-ci vise notamment à rapprocher les capacités et les procédures militaires des pays partenaires des standards de l'OTAN. Le blocage de cette nouvelle accord n'interrompt donc pas la coopération existante entre Yerevan et l'OTAN, mais empêche son approfondissement, à un moment où l'Arménie cherche spécifiquement à diversifier ses partenariats en matière de sécurité et de défense. Un élément pourrait désormais faire évoluer le dossier. Le 23 septembre, le président azerbaïdjanais Ilham Aliyev a gracié le prisonnier français Martin Rayan, dont la détention constituait l'un des points de friction entre Paris et Bakou. Cette libération pourrait ouvrir la voie à une évolution de la position française. Si Paris levait son opposition au programme destiné à l'Azerbaïdjan, Ankara pourrait à son tour accepter l'adoption du partenariat avec l'Arménie. Yerevan se retrouve ainsi dans une situation paradoxale. Alors que le programme de l'OTAN sont précisément conçus pour être adaptés individuellement à chaque pays partenaire, l'avenir du programme arménien demeure pour l'heure directement lié au sort de celui de l'Azerbaïdjan. Arménie, le gouvernement envisage de taxer l'Église apostolique arménienne. Le gouvernement arménien étudie une réforme fiscale qui pourrait mettre fin à certaines exonérations dont bénéficie l'Église apostolique arménienne. Particularité du projet, les recettes fiscales collectées pourraient ensuite être reversées à l'institution religieuse pour financer ses activités. Le ministre des Finances, Vaeo Vanissian, a confirmé que cette proposition faisait actuellement l'objet de discussions avec des parlementaires. L'objectif serait de soumettre à l'impôt certaines activités commerciales de l'Église, comme la production et d'objets religieux, qui bénéficient aujourd'hui d'exonérations spécifiques. Toutefois, le gouvernement n'envisage pas nécessairement de conserver les sommes collectées. Celles-ci pourraient être restituées à l'Église sous forme de financement destiné à ses activités. L'État pourrait même accorder des montants supplémentaires pour certains projets jugés stratégiques. Cette proposition intervient dans un contexte de forte tension entre le Premier ministre Nicole Pachinian et le catholicos Karekin II. Depuis plusieurs mois, le chef du gouvernement réclame le départ du dirigeant religieux et dénonce des dysfonctionnements au sein de l'institution. De son côté, Karekin II refuse de quitter ses fonctions. La question fiscale constitue ainsi un nouvel élément des relations déjà conflictuelles entre le gouvernement et l'Église apostolique arménienne, institution historique qui occupe une place centrale dans la société de l'Arménie. Pour l'heure, aucune réforme n'a été adoptée et les modalités précises du dispositif restent à définir. Le militaire azerbaïdjanais arrêté à Chaki poursuivi pour franchissement illégal de la frontière. Le militaire azerbaïdjanais Nassimi Rasim Oglu Moussaïev, arrêté après avoir ouvert le feu sur une femme arménienne à Chaki, dans le sud de l'Arménie, est désormais également poursuivi pour franchissement illégal de frontière et contrebande d'armes à feu. Un tribunal arménien a ordonné son placement en détention provisoire pour 2 mois. Dans un premier temps, les poursuites annoncées après les faits concernaient notamment des blessures corporelles graves avec une arme, la circulation illégale d'une arme à feu et l'entrée illégale dans un domicile. Le 2 octobre, le parquet arménien a toutefois annoncé l'ouverture d'une procédure supplémentaire pour franchissement illégal de la frontière arménienne et contrebande d'armes. Cette procédure a ensuite été jointe

0: à Yerevan. Ces deux enfants, âgés de 12 à 15 ans et présents au moment des faits, ont également dû recevoir des soins. L'un souffrait d'une contusion de tissu mou et l'autre d'une fracture au poignet droit. Leur état a été jugé satisfaisant. Moussaïev avait pris la fuite avant d'être retrouvé à une autre adresse du village et interpellé vers 15h30. Les autorités arméniennes avaient été alertées deux jours auparavant. L'affaire soulève également des questions sur les circonstances de son arrivée sur le territoire arménien. Dès le 29 septembre, les services de sécurité azerbaïdjanais avaient informé leur homologue arménien qu'un militaire avait quitté son unité et était porté disparu. Bakou n'excluait pas qu'il avait franchi illégalement la frontière. Des recherches avaient été engagées par les deux pays. Le service national de sécurité arménien a depuis précisé que l'Azerbaïdjanais avait franchi seul la frontière, démentant les informations circulées sur la présence éventuelle d'autres militaires ou d'un groupe de sabotage en territoire arménien. L'enquête doit désormais déterminer précisément les circonstances dans lesquelles le militaire a franchi la frontière, s'est rendu jusqu'à Chaki avec son arme et a pu rester sur le territoire arménien avant son interpellation. Fin de ce journal, merci de nous avoir suivis.
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0: Le 30 septembre dernier, l'Arménie célébrait à Paris le 35e anniversaire de son indépendance. Une réception officielle était organisée au Grand Intercontinental, en présence de nombreux représentants politiques, diplomatiques, français et étrangers, ainsi que des personnalités du monde culturel et de la communauté arménienne de France. La soirée s'est ouverte avec les hymnes arméniens interprétés par les chœurs de la garde républicaine. L'ambassadeur d'Arménie en France, Arman Khachaturian, a ensuite pris la parole, mettant notamment en avant le renforcement des relations franco-arméniennes et la recherche d'une paix durable dans la région. Éléonore Carrois, ministre déléguée chargée de la francophonie, des partenariats internationaux et des Français de l'étranger, s'est également exprimée à l'occasion de cet anniversaire. Retrouvez tout de suite les discours marquants de l'ambassadeur d'Arménie en France et de la ministre déléguée chargée de la francophonie lors de cette soirée célébrant les 35 ans de l'indépendance de la République d'Arménie.
2: C'est un grand honneur de vous accueillir à l'occasion du 35e anniversaire de l'indépendance de la République d'Arménie. La qualité et nombre de votre présence ce soir donnent à cette rencontre une signification toute particulière et illustre la profondeur des relations qui unissent la France et l'Arménie. Je tiens à remercier chaleureusement Madame la Ministre qui nous fait l'honneur de prendre parole à cette occasion. Mais je voudrais saluer tout particulièrement aussi Monsieur Gilbert Luc Devinaz, président du groupe d'amitié France-Arménie au Sénat.
3: Il est où?
2: Monsieur Devinaz. Alors que son mandat s'achève aujourd'hui, je tiens à vous remercier, Monsieur le Président, sincèrement pour votre engagement constant en faveur de l'Arménie et pour votre contribution au renforcement de l'amitié et du partenariat entre nos deux pays. Cette année est remarquable pour l'Arménie. Nous célébrons le 35e anniversaire de notre indépendance. Un moment important de notre histoire est l'occasion de mesurer le chemin parcouru. 35 ans peuvent sembler une période bien courte dans la vie d'une nation. Pourtant, l'Arménie nous rappelle que l'histoire ne se mesure pas seulement en décennies, mais aussi en millénaires. Le paradoxe d'une nation ancienne et d'une république jeune constitue l'une des clés pour comprendre notre rapport à la mémoire, à la modernité et la transformation. Ces 35 ans ont été marqués par des épreuves considérables. La guerre et la paix, les victoires

0: le père douloureux, l'espoir et la déception. Elles nous ont surtout enseigné une leçon fondamentale. La souveraineté n'est pas seulement un droit, elle est une responsabilité. Forte d'une identité forgée au fil des siècles, notre langue, notre culture, notre foi, notre mémoire historique, l'Arménie a choisi de construire un État moderne, responsable devant ses citoyens et attaché à un ordre international fondé sur le droit. Chers amis, il y a 35 ans, l'indépendance d'Arménie est redevenue une réalité. Notre responsabilité aujourd'hui est de faire de cette indépendance une souveraineté pleinement assumée, solide et prospère, ouverte sur l'Europe et sur le monde. Guidé par cette conviction, notre gouvernement mène une politique étrangère d'équilibre, une politique qui a démontré son efficacité pour stabiliser l'environnement extérieur de l'Arménie. Au cœur de cette politique se trouve la consolidation de la paix établie entre l'Arménie et l'Azerbaïdjan. Après les guerres et les souffrances de ces dernières années, nous avons choisi la paix plutôt que la confrontation perpétuelle, sur la base de la reconnaissance mutuelle, de la souveraineté, de l'intégrité territoriale et de l'inviolabilité des frontières internationalement reconnues. Aujourd'hui encore, des questions humanitaires urgentes demeurent en suspens, notamment la libération des prisonniers arméniens à Bakou, à laquelle les autorités arméniennes travaillent avec constance et détermination. La paix n'est pas un acte de naïveté. Elle est un investissement stratégique dans l'avenir de notre région et dans celui des générations à venir. Nous sommes également déterminés à renforcer notre environnement sécuritaire par la normalisation de nos relations avec les pays de la région et par l'affronissement de notre partenariat au-delà de celui-ci. Cette même ambition guide notre chemin européen. L'approfondissement des relations entre l'Arménie et l'Union européenne témoigne de notre volonté de poursuivre nos réformes et de renforcer notre ancrage dans l'espace européen des valeurs de la démocratie et de la prospérité. Chers amis, parmi les partenaires d'Arménie, la France occupe une place à part. Et il est particulièrement approprié que j'exprime ici, sur le sol français, notre profonde gratitude à la France. Notre amitié plonge ses racines dans l'histoire. Elle est nourrie par des valeurs communes et s'est au fil du temps transformée en véritable fraternité. Cette fraternité s'est notamment manifestée lors de la résistance héroïque du Moussadar et du sauvetage de quelques 4000 Arméniens par la marine française en 1915. Au XXe siècle, elle a pris un visage avec Missak et Méliné Manouchian, dont l'entrée au Panthéon a consacré la mémoire du combat pour la liberté et symbolise les liens profonds qui unissent nos deux peuples. Cette relation est fondée non seulement sur la mémoire, mais aussi sur des ambitions communes pour l'avenir. Les 4 et 5 mai dernières, le président de la République française, Emmanuel Macron, a effectué une visite d'État en Arménie. Une visite à la fois symbolique et substantielle. Elle a réaffirmé un moment critique pour notre région l'engagement constant de la France en faveur de la souveraineté, de l'intégrité territoriale et de la résilience d'Arménie. À son issue, nos deux pays ont signé une déclaration portant l'établissement d'un partenariat stratégique entre l'Arménie et la France. Cette déclaration porte notre coopération à un niveau qualitativement supérieur dans les domaines politiques, économiques, de la défense, culturelle, éducative, ainsi que dans la coopération décentralisée. Et ici, je souhaite également rendre hommage à notre diaspora, et en particulier à la communauté arménienne de France, dont l'engagement constant contribue à faire vivre cette amitié. Par son histoire, sa présence et son dynamisme, elle constitue un trait d'union précieuse entre nos deux pays. Mesdames et messieurs, cette année également est un moment de réaffirmation démocratique pour l'Arménie. Les élections législatives du 7 juin ont une nouvelle fois démontré la maturité de notre système politique et la détermination de nos citoyens a décidé leur avenir par les voies démocratiques, malgré les campagnes de désinformation, les cyberattaques et les ingérences étrangères. La résilience de notre démocratie face à ces menaces constitue en soi un accomplissement. Même confrontée à ces défis, l'Arménie regarde vers l'extérieur. Après avoir accueilli avec grand succès le 8e sommet de la communauté politique européenne en mai dernier, notre pays s'apprête, dans les semaines à venir, à recevoir un autre événement international majeur, la COP 17 sur la biodiversité. Elle réunira à Erevan de nombreux pays et acteurs engagés en faveur de la préservation de la biodiversité et du développement durable. En 2022, Erevan sera également au cours de la francophonie à l'occasion des Jeux de la francophonie. Un rendez-vous que nous accueillons avec beaucoup de joie. Ces événements témoignent d'une conviction qui nous est chère. Même un État de taille relativement modeste peut apporter une contribution significative aux défis mondiaux et offrir un espace de dialogue, de solidarité et de culture partagée. Mesdames et Messieurs, alors où l'Arménie poursuit son chemin d'indépendance, notre tâche est claire, consolider la paix, approfondir la démocratie et renforcer notre souveraineté par la coopération et l'ouverture. L'Arménie entend être une nation à la voix claire, ancrée dans son histoire, confiante dans son présent et résolument tournée vers son avenir. Ernest Renan écrivait, dans sa célèbre conférence prononcée à la Sorbonne, « L'existence d'une nation est un plébiscite de tous les jours ». Depuis 35 ans, le peuple arménien réaffirme chaque jour son choix et sa volonté de vivre dans un État indépendant, souverain, démocratique et maître de son destin. C'est cette volonté que nous poursuivons aujourd'hui avec lucidité et détermination. Vive l'Arménie, vive la France et vive l'amitié entre l'Arménie et la France. Merci beaucoup.
1: Merci.
2: Merci, Excellence, pour votre discours. Mesdames et Messieurs, nous avons ce soir aussi le privilège d'accueillir notre invité d'honneur que nous remercions pour sa présence et son engagement. J'ai l'honneur d'inviter Madame Éléonore Caroa, ministre déléguée chargée de la francophonie, des partenariats internationaux et des Français de l'étranger. Monsieur l'ambassadeur, Excellence, merci infiniment de votre accueil. Monsieur le directeur général de l'UNESCO, Madame l'adjointe au maire de Paris, Mesdames et Messieurs les ambassadrices et les ambassadeurs, Mesdames et Messieurs les parlementaires, les élus, Mesdames et Messieurs en vos grades, qualités, tout protocole observé, mais surtout chers amis arméniens, chers amis français, amis de l'Arménie, chers tous. J'ouvre mon discours avec une phrase que je veux un peu provocatrice, vous me direz, mais je vais m'expliquer rapidement. L'Arménie est ce que la France rêve d'être. Ici, en période électorale particulièrement, tout le monde a sa théorie personnelle sur la date fondatrice de l'histoire de la France. Et d'ailleurs, en fonction de l'année que vous allez proposer, on essaiera de vous classer à gauche, à droite ou au centre de l'échiquier politique. Il y a ceux qui disent que c'est indiscutablement 1789, un tournant un peu récent. Il y a ceux qui disent que c'est 843 pour le partage de l'Empire de Charlemagne. Moi, je trouve que c'est un peu administratif. Il y a ceux qui disent le 496 pour le baptême chrétien de Clovis, le roi des Francs. Ceux-là, ils sont un peu à la mode en ce moment. Ça nous donne 1500 ans d'histoire dans le meilleur des cas. Alors, pendant que les politiques français débattent, nos amis arméniens, sans doute, rient un peu, parce que l'Arménie est réellement ce que la France rêve d'être, c'est-à-dire éternelle. Ça veut dire que l'Arménie est toujours restée libre, pas plus que la France, d'ailleurs. L'Arménie a même beaucoup souffert, mais elle a persisté, depuis l'époque où elle était une satrapie dans l'Empire perse jusqu'à la République socialiste. Et cet esprit de résistance force en réalité notre respect à tous, à nous Françaises et Français. Et depuis 35 ans, enfin, vous l'avez dit, monsieur l'ambassadeur, cela peut sembler récent, mais c'est 35 ans qui comptent, l'Arménie est indépendante, de nouveau. Par le référendum de 1991, le peuple arménien a choisi la souveraineté, et d'ailleurs, il continue de le faire élection après élection, malgré des tentatives de manipulation de l'information, de déstabilisation et d'ingérence qui sont bien réelles. L'Arménie a aussi choisi la démocratie. Et plus récemment, son parlement s'est exprimé en faveur d'un renforcement du partenariat avec l'Union européenne. Et nous sommes très attentifs, en France, à cette volonté de rapprochement. Singulièrement, parmi ses partenaires de l'Union européenne, la France est le pays qui a le plus intensifié ses relations ces dernières années avec l'Arménie, et ce, vous l'avez rappelé, excellence dans tous les domaines. Je n'y reviens pas parce que je ne veux pas être trop longue et parce que lors de sa visite en mai dernier, le président de la République vous a dit tout cela, tout l'amour de notre peuple pour le peuple arménien. Je pense que le président vous a dit toute la reconnaissance de la France pour sa diaspora arménienne également. Je crois même qu'il vous l'a chanté, cette reconnaissance. Quant à moi, qui suis chargée des partenariats internationaux, mais aussi de la francophonie, quand je pense à l'Arménie, je pense évidemment à un pays francophile, un pays francophone, 8 ans après le sommet de la francophonie à Erevan et 1 an avant les prochains Jeux de la francophonie. Et je pense évidemment aussi au lycée Anatole France à Erevan, à ses 450 élèves arméniens et français qui partagent les mêmes salles de classe et dont nous suivons la situation de très près. Enfin, je pense à l'Université française en Arménie qui compte cette année 2500 étudiants. Alors, mesdames et messieurs, en conclusion, il me reste seulement 2 choses à dire. Premièrement, pour une responsable politique française, je trouve que c'est un exploit de prononcer tout un discours d'amitié franco-arménienne sans dire une seule fois le nom de Charles Aznavour. Alors, c'est un défi relevé, mais nous pensons évidemment beaucoup à lui. Et deuxièmement, en conclusion, un mot un peu plus personnel. J'aimerais choisir la dernière lettre que Missak Manouchian a écrite quelques heures avant d'être fusillé. Missak Manouchian, vous le savez, était survivant du génocide, débarqué à Marseille, devenu poète, militant communiste, officier des francs-tireurs et partisan, et enfin résistant, apatride, mort pour la France et inhumé au Panthéon, aux côtés de son épouse Mélinée. Et c'est à elle qu'il adresse donc ses derniers mots célèbres. Bonheur à tous. Alors vive l'Arménie, vive la France et vive l'amitié entre nos deux pays.
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Bonjour et bienvenue à l'émission Au fil des pages, consacrée à un ouvrage qui fera voyager, non pas dans un environnement bucolique, mais un environnement sous tension, dans lequel le jeu de pouvoir, sur une échelle de 1 à 10, se trouve sur 15. Il s'agit du dernier ouvrage de Tallinn Terminasyan, Hôtel Baron, paru aux éditions Bibliomonde. Hôtel Baron, rien que ce nom vous fait voyager. C'est l'hôtel emblématique d'Alep en Syrie. Il a vu passer bon nombre de personnalités telles que Agatha Christie, le général de Gaulle, Laurence d'Arabie ou bien le roi Faisal. Fondé par deux frères, les frères Mazloumian, au début du XXe siècle, cet hôtel, construit excentré d'Alep lors de son édification, deviendra l'un des hôtels les plus branchés pour sa modernité avec les commodités nécessaires et le charme qu'il dégage. Les Occidentaux de voyage dans la région viennent loger ici et devient, durant les temps sombres de la Première et Seconde Guerre mondiale, un nid d'espions où tout le monde se surveille. C'est à partir de cette aura que l'auteur, Tallinn Terminasyan, qui est par ailleurs professeur d'histoire contemporaine à l'INALCO, plante son décor. Ce lieu devient son point de départ et son point final à toute une aventure qui est à l'image du monde, à double face. La couverture du livre offre au lecteur certaines pistes. Tout d'abord, l'autocollant Hôtel Baron, avec la citadelle d'Alep au centre de la couverture. Et si nous regardons un peu plus bas, se trouvent un timbre et un cachet de la poste qui ne collent pas avec Alep ou la Syrie. C'est une région qui se trouve bien plus loin que le Proche-Orient, avec une température tout à fait autre. Ce timbre et le cachet fait référence à la Norvège, et plus précisément au Svalbard et sa capitale administrative, Longyearbyen. Deux salles, deux ambiances. Qu'est-ce que cela veut bien dire? Que se cache-t-il? Quel est le lien entre ces deux endroits? Car, de prime abord, rien ne relie ces deux localités. Mais c'est sans compter que, sous le titre, il y a une indication, roman géopolitique. Ce détail a toute son importance, car avec la géopolitique, nous pouvons refaire le monde. À ce sujet, Tallinn Terminasyan écrit dans l'avant-propos du roman, je cite, « Roman géopolitique, fiction patrimoniale ou roman d'espionnage, ce livre s'inspire librement de l'actualité internationale et de l'histoire récente aux anciennes du Moyen-Orient, de la Russie et du Caucase. Les personnages de ce roman évoluent dans un environnement de faits réels sérieusement documenté dont les références apparaissent à la fin de ce volume. Toutefois, ce récit basé sur des faits et des lieux réels repose sur une chaîne de causalité qui, quant à elle, est purement fictive. Enfin, selon la formule consacrée, toute ressemblance avec des personnes existantes ou ayant existé est purement fortuite. Partant sur des faits, des institutions existant vraiment, elle tisse la toile de son histoire. Une histoire qu'elle a construite à partir de sa propre réflexion sur des enjeux géopolitiques stratégiques au travers de personnages qui se trouvent embarqués consciemment ou inconsciemment dans cette épopée. Le point de départ du jeu, si nous pouvons le nommer ainsi, est une arche. Un certain professeur transporte avec lui quelque chose de précieux et il n'a qu'une obsession, que tout arrive à bon port, dans sa destination définitive. Le prologue ne nous donne pas plus d'informations. Puis nous sommes plongés dans la Syrie en guerre en 2016 entre forces du pouvoir en place, djihadistes, forces kurdes et au milieu, la population syrienne. Plusieurs associations internationales sont présentes, chacun avec leurs spécificités. Médecins, aides aux déplacés et agents observateurs du patrimoine en danger. Tout ce beau monde est logé, se retrouve à l'hôtel Baron, qui prend par ailleurs en charge les réfugiés qui affluent d'autres secteurs du pays.
Dans ce groupe hétéroclite se trouve Diane, déjà présente dans le premier roman de l'auteur, qui travaille pour Patrimoine sans frontières. Elle se trouve à Alep afin de réaliser une mission de sauvetage. Durant son séjour, elle fera la connaissance d'un Arménien, Ashak, qui fait partie d'une autre mission humanitaire venue d'Arménie. À travers lui, elle apprendra certaines choses sur la région en dehors des sentiers battus. Dans l'hôtel, elle fera une découverte par le biais d'un enfant qui lui montre un objet qui a des pouvoirs selon lui et qui le protège face à cette barbarie. En voyant ce qu'il tenait, Diane est intriguée. Cet objet familier attire son attention, réalise des recherches et contacte une certaine personne qui pourrait lui donner d'autres informations, car pour elle, il ne devrait plus en rester suite aux précédentes fouilles archéologiques faites dans les années 30. Au-delà de sa mission de départ, elle se lance dans un périple dans une zone en guerre afin d'apporter une réponse à sa question. Comment cet objet s'est retrouvé dans les mains de cet enfant ? Qui sait, peut-être qu'il y en a d'autres dans son lieu d'origine, allez savoir.

0: voyez où sont stockés les grains de blé ou autres céréales du monde. C'est la plus grande réserve et qui se veut être un lieu humaniste au cas où un grand cataclysme se produirait et qu'il faudrait repartir de zéro. Mais l'être humain étant ce qu'il est, et surtout les puissances étatiques étant ce qu'elles sont, à vouloir tirer la couverture vers elles, à dominer l'autre et en vouloir toujours plus en termes de rendement, ce lieu peut aussi devenir une banque de données précieuses pour certains jeux de transformation génétique. Ces grains viennent de partout et du Proche-Orient aussi. Avec son roman Talin Terminacian tisse une toile tentaculaire sur un jeu de dupes, qu'elle soit à l'échelle étatique, humanitaire, dans lequel tout le monde se surveille, agit en conséquence et la population subit. Avec une vision excentrée ou plutôt décentrée, elle expose la vision de chaque partie impliquée et pourquoi elle agit comme telle. C'est tout un mécanisme stratégique qui nous est donné à lire, entre information et désinformation ou information biaisée. Nous entrons dans un monde qui nous est absolument pas étranger puisque nous la vivons en ce moment même. Publié sous forme de roman feuilleton, sur le site Carnet Hypothèse de son séminaire Patrimoine et Politique Mémorielle, ces pages externes au roman que vous aurez entre les mains donnent des compléments iconographiques, photographiques, liens externes afin d'approfondir plus les propos que tiennent les personnages. Je vous rappelle le titre « Hôtel Baron » de Talin Terminacian, paru aux éditions Bibliomonde. À bientôt.
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Parlez-le, chers auditeurs, ravi de vous retrouver sur Hype FM, c'est Arène aux commandes ce matin pour vous réveiller. Alors au programme, les rappeurs du groupe Hike, Nune et Sayan en mode latino, Ara Mardirosian ou encore Sirucho. Bref, que du beau monde pour passer une bonne journée avec nous. Où que vous soyez, n'hésitez pas à monter le son, on démarre tout de suite très fort avec Armenchik et un enregistrement live de Inche Inche. Bon réveil sur Hype FM.

Dans un tout autre style, on retrouve le trio de rappeurs Hike avec le tube, que dis-je, le méga tube Come In Petit en featuring avec Amy. Couvrez-vous chers amis parce que Come In Petit

C'était quasi impossible que Nune Sayan ne reprenne pas la chanson Nune Nune Nune Ari Insire. Elle nous l'interprète ici version salsa. Chers amis, on se croirait sur la plage de Cuba. Mettez vos lunettes de soleil, crème solaire indice 50, le casque sur les oreilles. Nune, c'est tout de suite maintenant sur la plage de Cuba.

0: reste dans le style latino avec le chanteur Ara Mardirosyan en featuring avec Capo et Doc Frank. On est toujours sur la plage et on y reste. C'est Caliente ce matin sur Hype FM. On vous apporte le soleil. Ara Mardirosyan, Bala Bala.
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Cyranoush Harutyunyan, ça vous dit rien, non? Eh ben, c'est Cyrusho de son vrai nom. Elle a représenté l'Arménie à l'Eurovision 2008 avec Kele Kele, que l'on retrouve tout de suite maintenant sur Hype FM. Bon réveil!

Oh non, c'est déjà fini, mais promis, on se retrouve très vite à l'antenne. C'était Aren au micro d'Hype FM. Merci pour votre fidélité, chers auditeurs. Je vous souhaite de passer une excellente journée. Prenez soin de vous. Bachikne.

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